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3: Oui, ça c'est la grande République démocratique du Congo. C'est vrai que notre pays, la République démocratique du Congo, qui est au cœur de l'Afrique et fait partie de ce qu'on appelle le bassin forestier du fleuve Congo. Et ces massifs forestiers du fleuve Congo, c'est le deuxième massif forestier après l'Amazonie au Brésil. Donc c'est pourquoi on dit que c'est le deuxième poumon.Pour la respiration de l'humanité. Alors, il y a une diversité, en termes de biodiversité immense. Immense pourquoi ? Parce que ces massifs forestiers, mon pays a 65% de ces massifs qui s'étendent sur 6 pays. Donc, mais nous, nous avons la plus grande partie. Donc,plus de la moitié, donc on a 65% de ce massif qui est sur le territoire de la République démocratique du Congo. Et qui fait de ça une richesse immense en matière d'animaux, en matière de plantes, en matière des arbres. Cette richesse est gardée justement parce que, comme madame l'a dit,il n'y a pas eu de congélation dans notre suspens à cause du climat tropical qui est, nous, la RDC, nous sommes traversés par l'équateur. En plus des tropiques, nous sommes traversés par l'équateur qui fait que les forêts équatoriales, spécialement celles qui passent sur l'équateur, et les mêmes aujourd'hui, il y a beaucoup d'endroits que l'homme n'a pas encore mis son pied.Donc on dit des forêts denses dans lesquelles vous pouvez entrer et disparaître parce qu'il n'y a pas de soleil qui arrive. Donc c'est vraiment forêt dense, donc il n'y a pas de soleil. Alors il faut être vraiment indiqué et guidé par une... Il y a une population qui vit dans les forêts qu'on appelle les pygmées, qui connaissent comment aller de gauche à droite. Et parfois ils guident ceux qui veulent aller voir un peu cette forêt pour aller et ressortir.C'est un don qu'on doit partager avec le reste de l'humanité. Donc de venir voir un peu cette diversité immense dans tous les sens. Vous avez plusieurs types d'arbres par exemple, des milliers différents d'arbres. Vous avez des différents types d'animaux qui vivent là-dedans. Il y en a plusieurs types. Et puis vous avez la flore. Donc c'est quelque chose que nous devons aussi arriver à partager.Avec le reste du monde, les scientifiques, les touristes, mais c'est certainement les chercheurs. Donc vraiment, c'est quelque chose à sauvegarder. C'est pourquoi, d'ailleurs, notre président de la République a dit que la République démocratique du Congo, avec sa forêt, et ses forêts plutôt, il est la solution aux problèmes.